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0: Il est 6h, soyez les bienvenus, c'est la matinale sur Pornic Radio, 6h-10h, comme tous les matins du lundi au dimanche. On fera un petit tour du côté de nos rubriques habituelles, petites recettes de cuisine. On fera le roast qui va manger aujourd'hui sur Pornic Radio. Le métier du jour, la météo bien évidemment, l'éphéméride et bien d'autres choses encore. En attendant, je vous tiens moi compagnie jusqu'à 10h. Passez une excellente matinée en notre compagnie.

Salut les gourmands, salut les gourmandes, c'est l'heure de la petite recette du jour. Aujourd'hui, je vous propose un bœuf stroganoff. Temps de préparation, temps de cuisson, 30 minutes. En ingrédients, il vous faudra 500 g de bœuf à mijoter, 30 g de beurre, un oignon, 100 g de champignons de Paris, du paprika, une cuillère à soupe de concentré de tomate, 5 cl de vin blanc, 4 cuillères à soupe de crème fraîche, une cuillère à café de moutarde. Couper la viande en fines lamelles, faire chauffer le beurre à feu vif et y faire revenir l'oignon émincé et les champignons de Paris. Ajoutez la viande et parsemez de paprika salé et poivré. Ajoutez le concentré de tomate dilué dans le vin blanc, faire mijoter 10 minutes et ajoutez la crème et la moutarde. Laissez cuire 5 minutes. Bon appétit! 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

Voici votre horoscope de ce mercredi 9 septembre. Bélier, votre spontanéité vous ouvrira de belles portes. Taureau, une personne de votre entourage vous fera particulièrement plaisir. Gémeaux, ne réfléchissez pas trop, laissez-vous simplement porter. Cancer, une belle complicité se renforcera au fil de la journée. Lion, votre énergie est communicative, profitez-en. Vierge, une bonne nouvelle pourrait arriver avant la soirée. Balance, le hasard pourrait provoquer une très belle rencontre. Scorpion, vous retrouvez enfin une vraie sensation de légèreté. Sagittaire, votre envie d'évasion sera plus forte que jamais. Capricorne, un moment de détente vous fera énormément de bien. Verseau, votre créativité séduira votre entourage aujourd'hui. Et Poisson, une intuition pourrait vous éviter un mauvais choix.

Les trois quarts du pays seront sous le soleil et quelques passages nuageux pour ce mercredi. Par contre, dans le sud, des précipitations sont annoncées tout au long de la journée sous forme d'averses faibles, voire d'orages. En ce qui concerne le vent, il va souffler un peu partout avec des rafales prévues jusqu'à 60 km/h. Concernant le mercure, ça baisse largement avec 20 degrés à Amiens, 22 degrés à Bourges, 23 à Lyon, 25 à Marseille. Et là où il fera le plus chaud, c'est à Nice avec 30 degrés.

bonjour, excellent mercredi 9 septembre 2026. Bonne fête aux Alains, si vous en connaissez, ils sont à l'honneur et c'est la journée mondiale des premiers secours. Et bon anniversaire à vous les natifs du 9 septembre. Vous êtes les mêmes jours, sachez-le, que Bilal Hassani, le chanteur, fête ses 27 ans. Très bon anniversaire également à Dave Stewart, principalement connu pour sa participation au groupe Eurythmics avec Annie Lennox. Il fête ses 74 ans. Enfin, dans l'éphéméride de cette journée, le 9 septembre 71, sortait le magnifique Imagine de John Lennon il y a 55 ans. Et puis, la première diffusion de l'émission Tournée Manège, diffusée tous les midis sur TF1 de 85 à 93. C'était un 9 septembre 85, il y a 41 ans. Très bon mercredi avec nous.

0: Allez, bien silence partout, on va tourner. Les personnes ne bougent, s'il vous plaît, moteur.
1: Action. Nicole Kidman et Sandra Bullock à l'affiche cette semaine du film Les Ensorceleuses 2, suite du film fantastique de 1998. Les actrices reprennent leur rôle de Sally et Gillian Owens, deux sœurs descendantes d'une lignée de sorcières prises entre magie, amour et héritage familial. Elles doivent cette fois affronter une sombre malédiction qui menace leur famille.
2: Tu te souviens des histoires que maman racontait où tous ceux qui tombaient amoureux mouraient?

un mélange de magie, chaos et liens familiaux dans la continuité de l'univers imaginé par Alice Hoffman. Léa Drucker, Mélanie Thierry et Charles Berling réunis dans La vie d'une femme, l'histoire de Gabrielle, 55 ans, chirurgienne et chef de service dans un hôpital public dont le quotidien bascule à l'arrivée d'une romancière dans son service. Elle vient observer son travail pendant plusieurs semaines pour nourrir l'écriture d'un livre. Cadmeyrat de retour cette semaine dans Les héros du Louvre, une page décisive de l'histoire du musée. En 1939, alors que l'invasion allemande se rapproche, Jacques Jaujard, conservateur du musée, organise l'évacuation clandestine des œuvres afin d'empêcher leur saisie par les nazis. Parmi les trésors à protéger, la Joconde et le radeau de la Méduse. Cette opération logistique menée dans l'urgence et le secret repose aussi sur l'engagement d'employés du musée et de civils chargés de transporter les collections hors de Paris. Le gardien de nuit se voit confier l'un des camions chargés d'évacuer les chefs-d'œuvre. Il accepte, mais à une condition, que sa famille l'accompagne dans ce voyage à travers une France menacée par la guerre. Également un thriller historique, Pressure, le film revient sur les jours qui précèdent le débarquement allié en Normandie. 3 jours avant le jour J, les Alliés s'apprêtent à lancer l'une des opérations militaires les plus décisives de la Seconde Guerre mondiale. Mais une violente tempête menace de compromettre le débarquement. Le général Eisenhower et le capitaine Stagg, météorologue, doivent alors trancher, maintenir l'offensive malgré l'incertitude ou la repousser au risque de changer

0: la météo peut nous anéantir.
1: Le jour J verra la plus grande force d'invasion navale de tous les temps. Churchill me dit que vous êtes le meilleur météorologue du pays. Et il me faut des prévisions. On débarque en France lundi 5 juin. Vous avez 61 heures. De ce jour dépend le sort de la guerre et la vie de milliers de soldats.
2: Un récit sur un compte à rebours militaire, stratégique et météorologique. Une plongée après la guerre de 30 ans avec Rose, le pitch, un mystérieux soldat balafré s'installe dans un village isolé d'Allemagne. À force de labeur et de services rendus, il gagne la confiance des habitants et croit enterrer son secret. Mais alors que les villageois commencent à le considérer comme l'un des leurs, tout bascule lorsqu'ils se mettent à douter de sa véritable identité. Avis aux fans du groupe Oasis, cette semaine au cinéma Oasis Don't Look Back in Anger, le film suit la tournée de retrouvailles d'Oasis, l'un des retours les plus attendus de la scène rock de ces dernières années.
3: Oasis.

0: Une immersion au cœur de cet événement musical majeur de l'année 2025 avec un accès inédit aux coulisses des répétitions à la scène en passant par les backstage. On retrouve réunis pour la première fois depuis plus de 25 ans Noël et Liam Gallagher dans des interviews communes. Et si vous êtes plutôt manga, Akira, le chef-d'œuvre de l'animation japonaise de Katsuhiro Otomo de 1988 de retour au cinéma en France dans une version restaurée 4K avec des séances proposées en IMAX, des conditions de projection à la hauteur de son ambition visuelle qui devrait ravir les millénials et en mettre plein la vue aux générations qui n'ont peut-être jamais eu l'occasion de le regarder. Gang de motards, expérience militaire secrète, pouvoir psychique et tensions politiques sont au cœur de ce récit vertigineux qui met en avant une jeunesse en colère, les dérives technologiques et la crise du pouvoir, des thèmes qui résonnent encore fortement aujourd'hui. Voilà pour les sorties ciné de la semaine, on se retrouve la semaine prochaine.
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Salut les gourmands, salut les gourmandes, c'est l'heure de la petite recette du jour. Aujourd'hui, je vous propose un filet mignon au cidre en cocotte et ses pommes. Pour 4 personnes, il vous faudra un filet mignon, du cidre brut, 4 pommes, 300 g de champignons de Paris, un oignon, une gousse d'ail, de la crème fraîche, du fond de veau, du thym, du laurier, 2 clous de girofle, 100 g de beurre, de l'huile, du sel et du poivre. Ce filet mignon au cidre est un grand classique revisité de la cuisine normande. Si vous recevez un ami originaire de cette région à déjeuner ou à dîner, faites-lui absolument découvrir ce plat typique de chez lui. Cette recette filet mignon au cidre et aux pommes remise au goût du jour est vraiment délicieuse et gourmande. Une occasion inespérée de ressortir aussi votre belle cocotte en fonte du placard. Préparation 20 minutes, cuisson 20 minutes également. Versez 3 verres de cidre dans un bol et ajoutez 4 cuillères à soupe de fond de veau. Mélangez. Épluchez l'oignon, puis sur votre planche à cuisiner, émincez-le. Portez sur feu une cocotte avec un peu d'huile et 50 g de beurre. Faites y revenir l'oignon. Détaillez le filet mignon en tranches épaisses, puis disposez-les dans l'huile chaude. Ensuite, versez dans la cocotte le mélange fond de veau et cidre. Puis incorporez le thym, le laurier et 2 clous de girofle. Laissez cuire sur feu doux pendant 15 minutes. Pendant ce temps, dans une bassine d'eau claire, rincez les pommes. Pelez les pommes et évidez-les. Portez sur feu une poêle beurrée et faites y cuire les pommes. Épluchez et émincez l'ail. Émincez également les champignons. Retirez et réservez les pommes. Remplacez-les dans la poêle avec les champignons et l'ail. Faites-les dorer. Ensuite, ajoutez la poêlée de champignons à l'ail au contenu de la cocotte. Remuez et laissez cuire doucement, à nouveau, 5 minutes. Enfin, ajoutez 2 cuillères à soupe de crème fraîche, le sel et le poivre. Servez votre filet mignon accompagné de pommes cuites. Bon appétit! Vous retrouverez cette recette sur le site de la radio, radiopornic.fr, onglet podcast et sur TikTok.

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0: Voici votre horoscope de ce mercredi 9 septembre. Bélier, votre spontanéité vous ouvrira de belles portes. Taureau, une personne de votre entourage vous fera particulièrement plaisir. Gémeaux, ne réfléchissez pas trop, laissez-vous simplement porter. Cancer, une belle complicité se renforcera au fil de la journée. Lion, votre énergie est communicative, profitez-en. Vierge, une bonne nouvelle pourrait arriver avant la soirée. Balance, le hasard pourrait provoquer une très belle rencontre. Scorpion, vous retrouvez enfin une vraie sensation de légèreté. Sagittaire, votre envie d'évasion sera plus forte que jamais. Capricorne, un moment de détente vous fera énormément de bien. Verseau, votre créativité séduira votre entourage aujourd'hui. Et Poisson, une intuition pourrait vous éviter un mauvais choix.
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0: Good morning music. Goodbye l'ennui. Aujourd'hui, on se remet à jour avec angine de poitrine et la grosse menteuse, ça hardnier. Angine de poitrine, c'est le duo musical à la mode depuis un an ou deux sur Internet. Le groupe qui fait un buzz improbable, alimenté essentiellement, on va y revenir, par une imagerie absurde et théâtrale. Je parle de Ken de poitrine et Clec de poitrine, québécois d'origine. Les deux sont vêtus de costumes blancs à points noirs ou vice-versa, l'un étant l'exact opposé de l'autre. Pour dissimuler leur visage, le batteur porte un grand masque jusqu'aux épaules, comme un homme de chevalier moyenâgeux, tandis que le guitariste bassiste est couvert d'une sorte de pyramide à l'envers. Les deux jurent que c'est leur chemin de croix, tant les masques puent à l'intérieur. Seul point commun, ils ont un grand nez, un très très très grand nez. Car oui, comme Pinocchio, ils mentent. Ils disent faire de la musique, mais ce n'est pas vrai. Ils font du mat rock, du rock dada pitaco cubiste tellement expérimental qu'il faut sortir cum laude du MIT pour y comprendre quelque chose. Et puis, bien entendu, ils disent venir d'une autre planète, avoir 330 ans et ne parler que leur propre sabir. À la télévision canadienne, voici ce que ça donne lorsqu'ils sont interviewés dans Tout le monde en parle, un talk show à la Laurent Ruquier. Commençons par Ken de poitrine.
1: D'où vous est venue l'inspiration pour votre style musical et pourquoi vous portez des costumes?
2: Ah!

0: Et un peu plus loin, le journaliste s'adresse à Kleck.
1: Kleck, est-ce que c'est difficile de gérer cette nouvelle popularité-là puis toutes les rumeurs qui circulent sur qui se cache sous vos costumes?
0: Bon, ils sont complètement tarés, mais j'avoue que c'est à mourir de rire, un point pour eux. On hésite entre Villeray dans la soupe aux choux ou Aya Nakamura, la pouffe olympique, dans n'importe quelle de ses chansons. Le problème, c'est leur musique, exigeante et savante, pour moi plus absconce encore que leur langage. Elles ne s'écoutent pas, elles s'analysent, elles se décortiquent, elles se triturent. Seules les maths semblent pouvoir l'expliquer. Angine de poitrine ne provoque pas de douleur thoracique, mais une grosse migraine. Ça sent le pari d'une industrie musicale toujours à l'affût d'un produit bizarre à packager pour le rendre bankable. Une niche sans tige et poum, la machine est lancée, les salles affichent complet en quelques minutes, de Paris à New York. Approchez, approchez monsieur dame, tout le monde veut voir le phénomène comme la femme à barbe ou l'homme caoutchouc de nos foires d'antan. Sur le plan technique, leur truc c'est de compter. Ken, le batteur bien sûr, mais aussi et surtout Kleck, qui joue d'un instrument hybride à deux manches, l'un de guitare, l'autre de basse. Leur composition repose sur la superposition de boucles microtonales, enregistrées en direct par Kleck. Je ne savais pas ce qu'est la microtonalité, je suis donc allé voir. Ça désigne l'utilisation d'intervalles musicaux plus petits que le demi-ton, qui était jusqu'alors la plus petite unité de la musique occidentale classique. Elle permet de jouer des notes situées entre les touches d'un piano et offre des possibilités infinies d'exploration harmonique et mélodique. En gros, dans une gamme standard, l'octave est divisée en 12 demi-tons égaux. La microtonalité, elle, le divise en, par exemple, 24 quarts de ton, ou en 31, ou en d'autres systèmes d'accordage spécifiques, comme l'intonation juste, qu'on retrouve depuis des siècles dans la musique traditionnelle arabe ou indienne. Pour le profane, comme Gronaz, ça donne parfois des intonations qui sonnent faux. Faut aimer ça. Qu'en est Gronaz ? Le plus drôle, c'est que le projet serait né comme une blague. Les deux musiciens jouaient déjà ensemble depuis l'adolescence et auraient créé Angine de poitrine pour se produire anonymement dans une petite salle de leur ville sans que le public réalise qu'ils voyaient deux fois les mêmes gars dans la semaine. Le gag leur a complètement échappé des mains, surtout depuis l'enregistrement d'une session de la radio KEXP lors des Transmusicales de Rennes 2025, qui en est aujourd'hui à 14 millions de vues, un chiffre sidérant pour ce genre de musique. La chanson du jour, Sahar Niyeh, est extraite de leur premier album, appelé Volume 1, sorti en 2024. Moi, ce que j'en dis, Angine de poitrine, la musique que c'est pas fastoche d'aimer. Puis sur YouTube, 1 100 000. Durée de la chanson, 4 minutes 25. Angine de poitrine, Sahar Niyeh.
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0: Tu as aimé Saint-Arnier de Angine de Poitrine? Alors tu devrais aimer les épisodes sur Battles, Soulwax ou Laurie Anderson. Retrouve-les sur ta plateforme de podcast habituelle ou sur www.goodmorningmusic.net. Good Morning Music te retrouve demain pour une nouvelle mise à jour musicale. Sauf le dimanche, gros naze à des lessives en retard et du chablis au frais. En attendant, si tu as des choses à redire sur l'artiste du jour ou simplement envie de parler musique, retrouvons-nous sur le web du podcast www.goodmorningmusic.net.
1: Bonjour, excellent mercredi 9 septembre 2026. Bonne fête aux Alains, si vous en connaissez, ils sont à l'honneur et c'est la journée mondiale des premiers secours. Et bon anniversaire à vous les natifs du 9 septembre. Vous êtes les mêmes jours, sachez-le, que Bilal Hassani, le chanteur, fête ses 27 ans. Très bon anniversaire également à Dave Stewart, principalement connu pour sa participation au groupe Eurythmics avec Annie Lennox. Il fête ses 74 ans. Enfin, dans l'éphéméride de cette journée, le 9 septembre 71, sortait le magnifique Imagine de John Lennon il y a 55 ans. Et puis, la première diffusion de l'émission Tournée Manège, diffusé tous les midis sur TF1 de 85 à 93. C'était en 9 septembre 85, il y a 41 ans. Très bon mercredi avec nous.
2: Les trois quarts du pays seront sous le soleil et quelques passages nuageux pour ce mercredi. Par contre, dans le sud, des précipitations sont annoncées tout au long de la journée sous forme d'averses faibles, voire d'orages. En ce qui concerne le vent, il va souffler un peu.

0: 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Plus personne ne bouge, s'il vous plaît, moteur.
1: Action. Nicole Kidman et Sandra Bullock à l'affiche cette semaine du film Les Ensorceleuses 2, suite du film fantastique de 1998. Les actrices reprennent le rôle de Sally et Gillian Owens, deux sœurs descendantes d'une lignée de sorcières prises entre magie, amour et héritage familial. Elles doivent cette fois affronter une sombre malédiction qui menace leur famille.
2: Tu te souviens des histoires que maman racontait où tous ceux qui tombaient amoureux mouraient?

0: problème avec la magie. On ne peut pas la faire taire.
1: Un mélange de magie, chaos et liens familiaux dans la continuité de l'univers imaginé par Alice Hoffman. Léa Drucker, Mélanie Thierry et Charles Berling réunis dans La vie d'une femme, l'histoire de Gabrielle, 55 ans, chirurgienne et chef de service dans un hôpital public dont le quotidien bascule à l'arrivée d'une romancière dans son service. Elle vient observer son travail pendant plusieurs semaines pour nourrir l'écriture d'un livre. Cadmérat de retour cette semaine dans Les héros du Louvre, une page décisive de l'histoire du musée. En 1939, alors que l'invasion allemande se rapproche, Jacques Jaujard, conservateur du musée, organise l'évacuation clandestine des œuvres afin d'empêcher leur saisie par les nazis. Parmi les trésors à protéger, la Joconde et le radeau de la Méduse. Cette opération logistique menée dans l'urgence et le secret repose aussi sur l'engagement d'employés du musée et de civils chargés de transporter les collections hors de Paris. Le gardien de nuit se voit confier l'un des camions chargés d'évacuer les chefs-d'œuvre. Il accepte, mais à une condition, que sa famille l'accompagne dans ce voyage à travers une France menacée par la guerre. Également un thriller historique, Pressure, le film revient sur les jours qui précèdent le débarquement allié en Normandie. 3 jours avant le jour J, les Alliés s'apprêtent à lancer l'une des opérations militaires les plus décisives de la Seconde Guerre mondiale. Mais une violente tempête menace de compromettre le débarquement. Le général Eisenhower et le capitaine Stagg, météorologues, doivent alors trancher, maintenir l'offensive malgré l'incertitude ou la repousser au risque de changer le cours de la guerre.
2: La météo peut nous anéantir.
3: Le jour J verra la plus grande force d'invasion navale de tous les temps.
4: Churchill me dit que vous êtes le meilleur météorologue du pays. Et il me faut des prévisions.
5: On débarque en France lundi 5 juin.
4: Vous avez 61 heures.
3: De ce jour dépend le sort de la guerre et la vie de milliers de soldats.
1: Un récit sur un compte à rebours militaire, stratégique et météorologique. Une plongée après la guerre de 30 ans avec Rose, le pitch, un mystérieux soldat balafré s'installe dans un village isolé d'Allemagne. À force de labeur et de services rendus, il gagne la confiance des habitants et croit enterrer son secret. Mais alors que les villageois commencent à le considérer comme l'un des leurs, tout bascule lorsqu'ils se mettent à douter de sa véritable identité. Avis aux fans du groupe Oasis, cette semaine au cinéma Oasis Don't Look Back in Anger. Le film suit la tournée de retrouvailles d'Oasis, l'un des retours les plus attendus de la scène rock de ces dernières années.
6: Oasis.
7: Oasis. Oasis.

0: 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Une immersion au cœur de cet événement musical majeur de l'année 2025 avec un accès inédit aux coulisses des répétitions à la scène en passant par les backstage. On retrouve réunis pour la première fois depuis plus de 25 ans Noël et Liam Gallagher dans des interviews communes. Et si vous êtes plutôt manga, Akira, le chef-d'œuvre de l'animation japonaise de Katsuhiro Otomo de 1988 de retour au cinéma en France dans une version restaurée 4K avec des séances proposées en IMAX, des conditions de projection à la hauteur de son ambition visuelle qui devrait ravir les millénials et en mettre plein la vue aux générations qui n'ont peut-être jamais eu l'occasion de le regarder. Gang de motards, expérience militaire secrète, pouvoir psychique et tension politique sont au cœur de ce récit vertigineux qui met en avant une jeunesse en colère, les dérives technologiques et la crise du pouvoir, des thèmes qui résonnent encore fortement aujourd'hui. Voilà pour les sorties ciné de la semaine, on se retrouve la semaine prochaine.
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3: Bonjour, vers la Lune et peut-être même au-delà. Un premier sommet international sur l'espace s'ouvre aujourd'hui à Paris à l'initiative du président Emmanuel Macron. Pendant 2 jours, 120 pays vont se réunir avec à la clé des annonces d'investissements attendues, notamment sur l'exploration spatiale. Nouveau record pour le prix des carburants en France. Le gazole s'affiche en moyenne ce mercredi à 2,29€ le litre et le sans-plomb 95 à 2,12€. Face à cette envolée continuelle, le ministre de l'économie Roland Lescure réunit les distributeurs aujourd'hui à Bercy. François Bayrou et 10 anciens cadres du parti repassent devant les juges pour l'affaire des assistants d'eurodéputés du Modem. Le procès en appel s'ouvre ce mercredi après-midi à Paris pour détournement de fonds publics. Le président centriste avait été relaxé en première instance. Les résultats de la nouvelle étude de PISA 2025 sont tombés hier. Ils sont inquiétants pour l'école française. Le niveau des élèves de 15 ans atteint son plus bas niveau depuis 20 ans. Les pompiers, quant à eux, déçus après leur réunion au ministère de l'Intérieur ce mardi, alors qu'un mouvement de grève a débuté pour réclamer plus de moyens et d'embauches suite aux incendies de cet été. L'intersyndicale juge insuffisant le projet de loi sur la sécurité civile et appelle le gouvernement à revoir sa copie. Une centaine d'élus socialistes réclament l'élargissement de leur primaire et appellent à ouvrir le scrutin PS Place Publique à d'autres figures de gauche comme François Ruffin ou bien encore Marine Tondelier. L'objectif, éviter les divisions et fixer des règles communes pour désigner une candidature d'union le 11 octobre prochain. Et puis même son de cloche de l'autre côté de l'échiquier politique, Édouard Philippe tend la main à la droite et au centre pour l'élection présidentielle de 2027. Le patron d'Horizon propose une rencontre début novembre pour trouver des convergences. L'ancien Premier ministre avertit que la division conduira à la défaite. Bruno Retailleau, candidat Les Républicains, a déjà rejeté l'invitation. À l'international, les créateurs de South Park annoncent rebaptiser leur série South America, une satire directe qui cible Donald Trump après la décision du président américain de renommer plusieurs sites géographiques, comme par exemple le lac Ontario devenu lac américain, une consigne par ailleurs déjà intégrée par Google et Apple dans leur carte. Enfin du football, Lille a été battue par le Métis Séville 2-3 hier soir lors de la première journée de Ligue des Champions.
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Comment salut les gourmands, c'est l'heure de la petite recette du jour. Aujourd'hui, je vous propose un foie gras poêlé pour 4 personnes. Il vous faudra 8 escalopes de foie gras de 35 grammes environ, 300 grammes de raisin blanc, 100 grammes de raisin rouge, 40 grammes de jeunes pousses, 2 gros oignons nouveaux, une cuillère à soupe de vinaigre balsamique, du sel et du poivre. Lavez et essorez les jeunes pousses. Lavez vos grappes de raisin, prélevez des grains. Ôtez la première peau de vos oignons nouveaux et émincez-les. Salez et poivrez vos escalopes de foie gras. Faites chauffer sur feu vif une poêle anti-adhésive sans matière grasse, déposez-y vos escalopes de foie gras et marquez-les une minute par face réservée. Dans la même poêle et dans la graisse rendue par les escalopes de foie gras, faites revenir les grains de raisin ainsi que les oignons nouveaux, 2 minutes, toujours sur feu très vif. Déposez 2 escalopes de foie gras par assiette sur un lit de jeunes pousses, arrosées de quelques gouttes de vinaigre balsamique, accompagnées de raisins et oignons. Bon appétit, vous retrouverez cette recette sur le site de la radio, radiopornic.fr et sur TikTok.

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Voici votre horoscope de ce mercredi 9 septembre. Bélier, votre spontanéité vous ouvrira de belles portes. Taureau, une personne de votre entourage vous fera particulièrement plaisir. Gémeaux, ne réfléchissez pas trop, laissez-vous simplement porter. Cancer, une belle complicité se renforcera au fil de la journée. Lion, votre énergie est communicative, profitez-en. Vierge, une bonne nouvelle pourrait arriver avant la soirée. Balance, le hasard pourrait provoquer une très belle rencontre. Scorpion, vous retrouvez enfin une vraie sensation de légèreté. Sagittaire, votre envie d'évasion sera plus forte que jamais. Capricorne, un moment de détente vous fera énormément de bien. Verseau, votre créativité séduira votre entourage aujourd'hui. Et Poisson, une intuition pourrait vous éviter un mauvais choix. 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
1: Bonjour, bonjour à tous. La rentrée est toujours particulièrement tendue dans les services publics. Hier, les sapeurs-pompiers ont lancé un mouvement de grève nationale inédit qui doit durer 6 semaines jusqu'au 20 octobre. 8 organisations syndicales sur 9 appellent ce mouvement unitaire au lendemain d'un été marqué par des incendies d'une ampleur historique. Les soldats du feu réclament la création de 21 000 postes de pompiers professionnels supplémentaires pour venir renforcer les 44 300 professionnels et les plus de 200 000 volontaires actuellement poste. Il dénonce aussi un financement à bout de souffle. Les départements assument, eux, 59% du budget des services d'incendie et de secours, un budget qui dépasse 6 milliards d'euros. Et puis, autre revendication forte, la reconnaissance de la pénibilité de leur métier, avec une meilleure protection face à l'usure précoce et à l'exposition à des produits toxiques cancérigènes lors de leurs interventions. Des rassemblements sont encore prévus à la fin du mois, avec des manifestations nationales. Une se tiendra le 29 septembre. Face à la colère des pompiers, le gouvernement Sébastien Lecornu a tenté hier d'apaiser la situation sans convaincre les syndicats qui maintiennent la pression. Et à présent, du côté des hôpitaux, la mobilisation a pris hier une forme inhabituelle. Plutôt qu'une grève classique, une intersyndicale regroupant la CGT, Force ouvrière et la CFDT Sud et l'UNSA a organisé des rassemblements silencieux devant des établissements de santé. Les agents hospitaliers réclament une revalorisation de leur salaire, une meilleure protection sociale et davantage de moyens humains et matériels. Une nouvelle journée de mobilisation qui doit englober cette fois l'ensemble de la fonction publique est déjà annoncée pour le 29 septembre prochain. Et puis, la journée d'hier a des temps forts également avec ce fait dramatique qui a plongé la ville de Chambéry en Savoie dans une nuit de violence urbaine. Un automobiliste ayant refusé d'obtempérer lors d'un contrôle a été retrouvé grièvement blessé à la tête dans le quartier du Biolay. Il est mort malgré une prise en charge médicale d'urgence. Selon le parquet, aucun élément ne permet à ce stade de mettre en cause un tiers dans sa blessure. Les enquêteurs privilégient des pistes d'un geste accidentel ou auto-infligé. Une autopsie devant permettre d'en savoir plus. Ce drame a été suivi dans la nuit de violences urbaines dans plusieurs quartiers de la ville. Le Biolay, Chambéry-le-Haut et Cognin. Ce centre social de Biolay a été entièrement détruit. Une agence HLM a été dévastée. 6 véhicules ont été incendiés et des commerces ont été vandalisés. Des renforts de CRS ont été envoyés sur place et le maire de Chambéry a dénoncé un manque de moyens policiers. Et on apprend également que le procès de 14 passeurs présumés s'est ouvert hier à Paris, 5 ans après le naufrage le plus meurtrier jamais survenu dans la Manche. En novembre 2021, rejoint de l'Angleterre à bord d'une embarcation de fortune, les accusés doivent répondre de leur participation présumée au réseau de passeurs impliqués dans ce drame. Ainsi se termine votre flash info. Passez une belle fin de journée.
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2: Les trois quarts du pays seront sous le soleil et quelques passages nuageux pour ce mercredi. Par contre, dans le sud, des précipitations sont annoncées tout au long de la journée sous forme d'averses faibles, voire d'orages. En ce qui concerne le vent, il va souffler un peu partout avec des rafales prévues jusqu'à 60 km/h. Concernant le mercure, ça baisse largement avec 20 degrés à Amiens, 22 degrés à Bourges, 23 à Lyon, 25 à Marseille. Et là où il fera le plus chaud, c'est à Nice avec 30 degrés.

0: Bonjour, excellent mercredi 9 septembre 2026. Bonne fête aux Alain, si vous en connaissez, ils sont à l'honneur et c'est la journée mondiale des premiers secours. Et bon anniversaire à vous les natifs du 9 septembre. Vous êtes les mêmes jours, sachez-le, que Bilal Hassani, le chanteur, fête ses 27 ans. Très bon anniversaire également à Dave Stewart, principalement connu pour sa participation au groupe Eurythmics avec Annie Lennox. Il fête ses 74 ans. Enfin, dans l'éphéméride de cette journée, le 9 septembre 71, sortait le magnifique Imagine de John Lennon il y a 55 ans. Et puis, la première diffusion de l'émission Tournée Manège, diffusée tous les midis sur TF1 de 85 à 93. C'était un 9 septembre 85, il y a 41 ans. Très bon mercredi avec vous.
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0: Allez, bien silence partout, on va tourner. Plus personne ne bouge, s'il vous plaît, moteur.
1: Nicole Kidman et Sandra Bullock à l'affiche cette semaine du film Les Ensorceleuses 2, suite du film fantastique de 1998. Les actrices reprennent le rôle de Sally et Gillian Owens, deux sœurs descendantes d'une lignée de sorcières prises entre magie, amour et héritage familial. Elles doivent cette fois affronter une sombre malédiction qui menace leur famille.
2: Tu te souviens des histoires que maman racontait où tous ceux qui tombaient amoureux mouraient?

0: on ne peut pas la faire taire.
1: Un mélange de magie, chaos et liens familiaux dans la continuité de l'univers imaginé par Alice Hoffman. Léa Drucker, Mélanie Thierry et Charles Berling réunis dans La vie d'une femme, l'histoire de Gabrielle, 55 ans, chirurgienne et chef de service dans un hôpital public dont le quotidien bascule à l'arrivée d'une romancière dans son service. Elle vient observer son travail pendant plusieurs semaines pour nourrir l'écriture d'un livre. Cadmérat de retour cette semaine dans Les Héros du Louvre, une page décisive de l'histoire du musée. En 1939, alors que l'invasion allemande se rapproche, Jacques Jaujard, conservateur du musée, organise l'évacuation clandestine des œuvres afin d'empêcher leur saisie par les nazis. Parmi les trésors à protéger, la Joconde et le radeau de la Méduse. Cette opération logistique menée dans l'urgence et le secret repose aussi sur l'engagement d'employés du musée et de civils chargés de transporter les

0: collection hors de Paris. Le gardien de nuit se voit confier l'un des camions chargés d'évacuer les chefs-d'œuvre. Il accepte, mais à une condition, que sa famille l'accompagne dans ce voyage à travers une France menacée par la guerre. Également un thriller historique, Pressure, le film revient sur les jours qui précèdent le débarquement allié en Normandie. 3 jours avant le jour J, les Alliés s'apprêtent à lancer l'une des opérations militaires les plus décisives de la Seconde Guerre mondiale. Mais une violente tempête menace de compromettre le débarquement. Le général Eisenhower et le capitaine Stagg, météorologues, doivent alors trancher, maintenir l'offensive malgré l'incertitude ou la repousser au risque de changer le cours de la guerre.
1: La météo peut nous anéantir.
2: Le jour J verra la plus grande force d'invasion navale de tous les temps.
3: Churchill me dit que vous êtes le meilleur météorologue du pays. Et il me faut des prévisions.
4: On débarque en France lundi 5 juin.
2: Vous avez 61 heures. De ce jour dépend le sort de la guerre et la vie de milliers de soldats.
0: Un récit sur un compte à rebours militaire, stratégique et météorologique. Une plongée après la guerre de 30 ans avec Rose. Le pitch, un mystérieux soldat balafré s'installe dans un village isolé d'Allemagne. À force de labeur et de services rendus, il gagne la confiance des habitants et croit enterrer son secret. Mais alors que les villageois commencent à le considérer comme l'un des leurs, tout bascule lorsqu'ils se mettent à douter de sa véritable identité. Avis aux fans du groupe Oasis, cette semaine au cinéma Oasis Don't Look Back in Anger. Le film suit la tournée de retrouvailles d'Oasis, l'un des retours les plus attendus de la scène rock de ces dernières années.
5: Oasis.

0: heard you say there are no words, beautiful people. Une immersion au cœur de cet événement musical majeur de l'année 2025 avec un accès inédit aux coulisses des répétitions à la scène en passant par les backstage. On retrouve réunis pour la première fois depuis plus de 25 ans Noël et Liam Gallagher dans des interviews communes. Et si vous êtes plutôt manga, Akira, le chef-d'œuvre de l'animation japonaise de Katsuhiro Otomo de 1988 de retour au cinéma en France dans une version restaurée 4K avec des séances proposées en IMAX, des conditions de projection à la hauteur de son ambition visuelle qui devrait ravir les millénials et en mettre plein la vue aux générations qui n'ont peut-être jamais eu l'occasion de le regarder. Gang de motards, expérience militaire secrète, pouvoir psychique et tension politique sont au cœur de ce récit vertigineux qui met en avant une jeunesse en colère, les dérives technologiques et la crise du pouvoir, des thèmes qui résonnent encore fortement aujourd'hui. Voilà pour les sorties ciné de la semaine, on se retrouve la semaine prochaine.
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4: Bonjour, objectif lune pour le président Emmanuel Macron qui ouvre aujourd'hui à Paris le premier sommet international sur l'espace. Pendant deux jours, 120 pays vont se réunir. Un sommet marqué par les désistements inattendus du chancelier allemand Friedrich Merz et des géants américains du secteur. Les prix du carburant, eux, s'envolent vers de nouveaux sommets. Le ministre de l'économie, Roland Lescure, va de nouveau réunir ce matin les distributeurs à Bercy pour en discuter. Lui est en chute libre. Le niveau des élèves de 15 ans atteint son plus bas niveau depuis 20 ans, selon les résultats de la nouvelle étude PISA 2025 dévoilée hier. Des résultats préoccupants, mais pas surprenants, selon le ministre de l'Éducation nationale, Édouard Geffray, qui juge que les enfants ne lisent plus et font face à un phénomène de destruction cognitive lié notamment aux écrans et aux réseaux sociaux. François Bayrou, de retour devant les juges pour l'affaire des assistants d'Euro. Député du Modem. Le procès en appel s'ouvre ce mercredi après-midi à Paris pour détournement de fonds publics. Le président centriste avait été relaxé en première instance. L'intersyndicale des sapeurs-pompiers maintient sa grève. Les pompiers sont sortis déçus hier après leur réunion au ministère de l'Intérieur. Le gouvernement va devoir revoir sa copie. Une centaine d'élus socialistes réclament l'élargissement de leur primaire et appellent à ouvrir le scrutin PS Place Publique à d'autres figures de la gauche comme François Ruffin. Objectif, éviter les divisions et désigner une candidature d'union le 11 octobre prochain. À droite, même objectif, Édouard Philippe tend la main à la droite et au centre pour 2027. Le patron d'Horizon propose une rencontre début novembre pour éviter les divisions qui conduiraient selon lui à la défaite. Bruno Retailleau, candidat Les Républicains, a déjà rejeté cette invitation. South Park, rebaptisé en South America, c'est ce qu'ont annoncé les créateurs de la série, une satire directe qui cible Donald Trump après la décision du président américain de renommer plusieurs sites comme le lac Ontario qui est devenu lac America, une consigne qui a déjà été intégrée par Google et Apple dans leur carte. Enfin, on termine avec du sport et du football. Après avoir mené deux fois, Lille a été battu par le Betis Séville 2-3 hier soir lors de la première journée de Ligue des Champions. Et puis ce soir, c'est le PSG qui va accueillir le Slovan Bratislava à 21h au Parc des Princes pour son entrée en lice en Ligue des Champions.
5: Bonjour à toutes et à tous, on débute avec du football et Lille a craqué sur sa pelouse pour la première journée de Ligue des Champions. Les Lillois ont été séduisants mais se sont inclinés à domicile face au Betis Séville, 3-2. Ueda et Alexandro ont permis aux nordistes de mener à deux reprises dans la partie, mais cela n'a pas suffi puisque les Espagnols sont à chaque fois revenus dans le match et ont définitivement pris l'avantage à la 53e minute. Quelques minutes plus tard, Ethan Mbappé était expulsé pour un mauvais geste sur l'un de ses adversaires, lui assénant un coup de coude lors d'un chambrage. Et parmi les autres résultats du soir, le Real de Kylian Mbappé a battu l'Inter Milan dans le choc de la soirée de Buzyn. Le capitaine des Bleus a marqué son 71e but en Ligue des Champions, égalant une autre légende du Real, Raoul. Manchester City est allé s'imposer 2-0 à Porto. Le Borussia Dortmund a battu Villarreal 3-2, tout comme Aston Villa à Bruges. Enfin, l'AEK Athènes a dominé Linz 1-0. Et la suite, c'est ce soir avec le PSG qui remet son titre en jeu au Parc face au Slovan Bratislava à 21h, mais aussi le Barça qui accueille le Feyenoord Rotterdam à 18h45. Stuttgart affronte Stavanger. Liverpool est opposé à l'Atlético de Madrid. Le Sporting Portugal face à Galatasaray. Et le choc entre Naples et Arsenal également au programme. À la fin demain avec notamment l'Anslavia Prague. C'est un tremblement de terre dans l'organisation des JO d'hiver de 2030 dans les Alpes françaises. Edgar Gros-Piron quitte la présidence du COJOP Alpes 2030 à une semaine de la visite de la commission de coordination du CIO à Lyon. Et cela s'inscrit dans une série de démissions autour de l'organisation de ces Jeux. Au deuxième jour du procès pour l'assassinat du rugbyman Federico Martín Aramburu, la cour d'assises de Paris s'est penchée sur la personnalité de Loïc Priol et Romain Bouvier, les deux principaux suspects hier. Les deux accusés ont tenté de minimiser leur passé au sein d'un syndicat d'extrême droite aujourd'hui dissous. Ils ont évoqué un engrenage de violence et d'alcool et des dérives du passé qu'ils regrettent aujourd'hui. Enfin, en cyclisme, quatrième succès pour le sprinter de la Vismal, Mathieu Brennan, sur le Tour d'Espagne. Il a devancé Brian Cotillard. Très belle journée de sport.
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0: Salut les gourmands, salut les gourmandes, c'est l'heure de la petite recette du jour. Aujourd'hui, je vous propose une pintade en croûte de pain. Pour 6 personnes, il vous faudra une pintade, 500 g de pâte à pain de boulanger, 50 g de crème fraîche épaisse, 250 g de mélange de champignons surgelés ou frais, une échalote, 150 g d'épinards surgelés ou frais, une poignée de noisettes, une branche de thym, du sel et du poivre. Faites dégeler les épinards quelques minutes au micro-ondes ou à la poêle réservée. Faites cuire le mélange de champignons avec une échalote ciselée réservée, concassée grossièrement les noisettes. Préchauffez le four à 210 degrés. Dans un saladier, mélangez des épinards, les champignons, les noisettes, la crème, salée, poivrée et mélangez bien. Farcissez la pintade de cette préparation, déposez une branche de thym, fermez la pintade avec des pics en bois ou avec du fil et une aiguille. Sur le plan de travail, farinez et étalez la pâte à pain et par-dessus, déposez la pintade à l'envers. Repliez la pâte de façon à l'enfermer hermétiquement, soudez bien les bords. Retournez-la et posez-la sur la plaque du four chemisée de papier sulfurisé. Enfournez pour 50 minutes à 1 heure selon le poids de la volaille. Laissez reposer avant de servir. Bon appétit! 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

0: Voici votre horoscope de ce mercredi 9 septembre. Bélier, votre spontanéité vous ouvrira de belles portes. Taureau, une personne de votre entourage vous fera particulièrement plaisir. Gémeaux, ne réfléchissez pas trop, laissez-vous simplement porter. Cancer, une belle complicité se renforcera au fil de la journée. Lion, votre énergie est communicative, profitez-en. Vierge, une bonne nouvelle pourrait arriver avant la soirée. Balance, le hasard pourrait provoquer une très belle rencontre. Scorpion, vous retrouvez enfin une vraie sensation de légèreté. Sagittaire, votre envie d'évasion sera plus forte que jamais. Capricorne, un moment de détente vous fera énormément de bien. Verseau, votre créativité séduira votre entourage aujourd'hui. Et Poisson, une intuition pourrait vous éviter un mauvais choix.
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2: Bonjour, bonjour à tous. La rentrée est toujours particulièrement tendue dans les services publics. Hier, les sapeurs-pompiers ont lancé un mouvement de grève nationale inédit qui doit durer 6 semaines jusqu'au 20 octobre. 8 organisations syndicales sur 9 appellent ce mouvement unitaire au lendemain d'un été marqué par des incendies d'une ampleur historique. Les soldats du feu réclament la création de 21 000 postes de pompiers professionnels supplémentaires pour venir renforcer les 44 300 professionnels et les plus de 200 000 volontaires actuellement en poste. Ils dénoncent aussi un financement à bout de souffle. Les départements assument, eux, 59% du budget des services d'incendie et de secours, un budget qui dépasse 6 milliards d'euros. Et puis, autre revendication forte, la reconnaissance de la pénibilité de leur métier, avec une meilleure protection face à l'usure précoce et à l'exposition à des produits toxiques cancérigènes lors de leurs interventions. Des rassemblements sont encore prévus à la fin du mois avec des manifestations nationales. Une se tiendra le 29 septembre. Face à la colère des pompiers, le gouvernement Sébastien Lecornu a tenté hier d'apaiser la situation sans convaincre les syndicats qui maintiennent la pression. Et à présent, du côté des hôpitaux, la mobilisation a pris hier une forme inhabituelle. Plutôt qu'une grève classique, une intersyndicale regroupant la CGT, Force ouvrière et la CFDT Sud et l'UNSA a organisé des rassemblements silencieux devant des établissements de santé. Les agents hospitaliers réclament une revalorisation de leur salaire, une meilleure protection sociale et davantage de moyens humains et matériels. Une nouvelle journée de mobilisation qui doit englober cette fois l'ensemble de la fonction publique est déjà annoncée pour le 29 septembre prochain. Et puis, la journée d'hier a des temps forts également avec ce fait dramatique qui a plongé la ville de Chambéry en Savoie dans une nuit de violence urbaine. Un automobiliste ayant refusé d'obtempérer lors d'un contrôle a été retrouvé grièvement blessé à la tête dans le quartier du Biolay. Il est mort malgré une prise en charge médicale d'urgence. Selon le parquet, aucun élément ne permet à ce stade de mettre en cause un tiers dans sa blessure. Les enquêteurs privilégient des pistes d'un geste accidentel ou auto-infligé. Une autopsie devant permettre d'en savoir plus. Ce drame a été suivi dans la nuit de violences urbaines dans plusieurs quartiers de la ville. Le Biolay, Chambéry-le-Haut et Cognin. Ce centre social de Biolay a été entièrement détruit. Une agence HLM a été dévastée. 6 véhicules ont été incendiés et des commerces ont été vandalisés. Des renforts de CRS ont été envoyés sur place et le maire de Chambéry a dénoncé un manque de moyens policiers. Et on apprend également que le procès de 14 passeurs présumés s'est ouvert hier à Paris, 5 ans après le naufrage le plus meurtrier jamais survenu dans la Manche. En novembre 2021, 31 migrants avaient trouvé la mort en tentant de rejoindre l'Angleterre à bord d'une embarcation de fortune. Les accusés doivent répondre de leur participation présumée au réseau de passeurs impliqués dans ce drame. Ainsi se termine votre flash info. Passez une belle fin de journée.
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Les trois quarts du pays seront sous le soleil et quelques passages nuageux pour ce mercredi. Par contre, dans le sud, des précipitations sont annoncées tout au long de la journée sous forme d'averses faibles, voire d'orages. En ce qui concerne le vent, il va souffler un

0: 23 à Lyon, 25 à Marseille et là où il fera le plus chaud, c'est à Nice avec 30 degrés.
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0: J'avais l'habitude de tout ça.
1: Bonjour, excellent mercredi 9 septembre 2026. Bonne fête aux Alain, si vous en connaissez, ils sont à l'honneur et c'est la journée mondiale des premiers secours. Et bon anniversaire à vous les natifs du 9 septembre, vous êtes les mêmes jours. Sachez-le que Bilal Hassani, le chanteur, fête ses 27 ans. Très bon anniversaire également à Dave Stewart, principalement connu pour sa participation au groupe Eurythmics avec Annie Lennox. Il fête ses 74 ans. Enfin, dans l'éphéméride de cette journée, le 9 septembre 71, sortait le magnifique Imagine de John Lennon il y a 55 ans. Et puis, la première diffusion de l'émission Tournée Manège, diffusée tous les midis sur TF1 de 85 à 93. C'était un 9 septembre 85, il y a 41 ans.

0: Tali et Gillian Owens, deux sœurs descendantes d'une lignée de sorcières, prises entre magie, amour et héritage familial, elles doivent cette fois affronter une sombre malédiction qui menace leur famille.
1: Tu te souviens des histoires que maman racontait où tous ceux qui tombaient amoureux mouraient?

0: on ne peut pas la faire taire.
1: Un mélange de magie, chaos et liens familiaux dans la continuité de l'univers imaginé par Alice Hoffman. Léa Drucker, Mélanie Thierry et Charles Berling réunis dans La vie d'une femme, l'histoire de Gabrielle, 55 ans, chirurgienne et chef de service dans un hôpital public dont le quotidien bascule à l'arrivée d'une romancière dans son service. Elle vient observer son travail pendant plusieurs semaines pour nourrir l'écriture d'un livre. Cadmérat de retour cette semaine dans Les héros du Louvre, une page décisive de l'histoire du musée. En 1939, alors que l'invasion allemande se rapproche, Jacques Jaujard, conservateur du musée, organise l'évacuation clandestine des œuvres afin d'empêcher leur saisie par les nazis. Parmi les trésors à protéger, la Joconde et le radeau de la Méduse. Cette opération logistique menée dans l'urgence et le secret repose aussi sur l'engagement d'employés du musée et de civils chargés de transporter les collections hors de Paris. Le gardien de nuit se voit confier l'un des camions chargés d'évacuer les chefs-d'œuvre. Il accepte, mais à une condition, que sa famille l'accompagne dans ce voyage à travers une France menacée par la guerre. Également un thriller historique, Pressure, le film revient sur les jours qui précèdent le débarquement allié en Normandie. 3 jours avant le jour J, les Alliés s'apprêtent à lancer l'une des opérations militaires les plus décisives de la Seconde Guerre mondiale. Mais une violente tempête menace de compromettre le débarquement. Le général Eisenhower et le capitaine Stagg, météorologues, doivent alors trancher, maintenir l'offensive malgré l'incertitude ou la repousser au risque de changer le cours de la guerre.
2: La météo peut nous anéantir.
3: Le jour J verra la plus grande force d'invasion navale de tous les temps.
4: Churchill me dit que vous êtes le meilleur météorologue du pays. Et il me faut des prévisions.
5: On débarque en France lundi 5 juin.
4: Vous avez 61 heures.
5: De ce jour dépend le sort de la guerre et la vie de milliers de soldats.
1: Un récit sur un compte à rebours militaire, stratégique et météorologique. Une plongée après la guerre de 30 ans avec Rose, le pitch, un mystérieux soldat balafré s'installe dans un village isolé d'Allemagne. À force de labeur et de services rendus, il gagne la confiance des habitants et croit enterrer son secret. Mais alors que les villageois commencent à le considérer comme l'un des leurs, tout bascule lorsqu'ils se mettent à douter de sa véritable identité. Avis aux fans du groupe Oasis, cette semaine au cinéma Oasis Don't Look Back in Anger. Le film suit la tournée de retrouvailles d'Oasis, l'un des retours les plus attendus de la scène rock de ces dernières années.
6: Oasis. Oasis. Oasis.

0: Une immersion au cœur de cet événement musical majeur de l'année 2025 avec un accès inédit aux coulisses des répétitions à la scène en passant par les backstage. On retrouve réunis pour la première fois depuis plus de 25 ans Noël et Liam Gallagher dans des interviews communes. Et si vous êtes plutôt manga, Akira, le chef-d'œuvre de l'animation japonaise de Katsuhiro Otomo de 1988 de retour au cinéma en France dans une version restaurée 4K avec des séances proposées en IMAX, des conditions de projection à la hauteur de son ambition visuelle qui devrait ravir les millénials et en mettre plein la vue aux générations qui n'ont peut-être jamais eu l'occasion de le regarder. Gang de motards, expérience militaire secrète, pouvoir psychique et tensions politiques sont au cœur de ce récit vertigineux qui met en avant une jeunesse en colère, les dérives technologiques et la crise du pouvoir, des thèmes qui résonnent encore fortement aujourd'hui. Voilà pour les sorties ciné de la semaine, on se retrouve la semaine prochaine.
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3: Bonjour, de nouveaux records en France pour les prix du carburant qui ne cessent de grimper, portés par la situation au Moyen-Orient. Le ministre de l'économie, Roland Lescure, va de nouveau réunir les distributeurs aujourd'hui à Bercy pour en discuter. Le gouvernement refuse toujours pour le moment de baisser les taxes. De son côté, Sébastien Lecornu envisage de diminuer l'indemnité des ministres de son gouvernement dans le cadre de la préparation du budget 2027. Une manière de montrer que chacun peut faire un effort, selon le Premier ministre. Pendant ce temps, le président Emmanuel Macron vise les étoiles. Le premier sommet international sur l'espace s'ouvre aujourd'hui à Paris avec 120 pays participants. Un sommet marqué par les désistements du chancelier allemand Friedrich Merz qui devait co-présider ce rendez-vous et des géants américains du secteur. En chute libre, le niveau des élèves de 15 ans atteint son plus bas niveau depuis 20 ans selon les résultats de la nouvelle étude PISA 2025 dévoilée hier. Des résultats préoccupants mais pas surprenants pour le ministre de l'Éducation nationale Édouard Geffray qui juge que les enfants ne lisent plus et font face à un phénomène de destruction cognitive lié notamment aux réseaux sociaux. Des réseaux qui prennent de plus en plus de place dans la vie des Français. 40% du temps de loisirs disponible y est consacré selon une étude que Choisir Ensemble révélée ce mercredi. Avec une moyenne de 12 heures hebdomadaires, près d'un Français sur deux reconnaît désormais y passer beaucoup trop de temps. François Bayrou, de retour devant les juges pour l'affaire des assistants d'eurodéputés du Modem. Le procès en appel s'ouvre cet après-midi à Paris pour détournement de fonds publics. Le président centriste avait été relaxé en première instance. L'intersyndicale des sapeurs-pompiers maintient sa grève. Les pompiers sont sortis déçus hier après leur réunion au ministère de l'Intérieur. Le gouvernement va devoir revoir sa copie. Les créateurs de South Park annoncent qu'ils vont rebaptiser leur série South America, une satire directe qui cible Donald Trump après la décision du président américain de renommer plusieurs sites géographiques comme le lac Ontario qui est devenu le lac américain, une consigne par ailleurs déjà intégrée par Google et Apple dans leur carte. Enfin du sport et du football avec le PSG qui va accueillir ce soir le Slovan Bratislava à 21h au Parc des Princes. Ce sera pour l'entrée en lice du club en Ligue des Champions.
4: Bonjour à toutes et à tous, on débute avec du football et Lille a craqué sur sa pelouse pour la première journée de Ligue des Champions. Les Lillois ont été séduisants mais se sont inclinés à domicile face au Betis Séville 3-2. Ueda et Alexandro ont permis aux nordistes de mener à deux reprises dans la partie mais cela n'a pas suffi puisque les Espagnols sont à chaque fois revenus dans le match et ont définitivement pris l'avantage à la 53e minute. Quelques minutes plus tard, Ethan Mbappé était expulsé pour un mauvais geste sur l'un de ses adversaires lui assénant un coup de coude lors d'un chambrage. Et parmi les autres résultats du soir, le Real de Kylian Mbappé a battu l'Inter Milan dans le choc de la soirée de Buzyn. Le capitaine des Bleus a marqué son 71e but en Ligue des Champions, égalant une autre légende du Real, Raoul. Manchester City est allé s'imposer 2-0 à Porto. Le Borussia Dortmund a battu Villarreal 3-2, tout comme Aston Villa à Bruges. Enfin, l'AEK Athènes a dominé Linz 1-0. Et la suite, c'est ce soir avec le PSG qui remet son titre en jeu au Parc face au Slovan Bratislava à 21h, mais aussi le Barça qui accueille le Feyenoord Rotterdam à 18h45. Stuttgart affronte Stavanger. Liverpool est opposé à l'Atlético de Madrid. Le Sporting Portugal face à Galatasaray. Il y a le choc entre Naples et Arsenal également au programme. À la fin demain avec notamment l'Anslavia Prague. C'est un tremblement de terre dans l'organisation des JO d'hiver de 2030 dans les Alpes françaises. Edgar Gros-Piron quitte la présidence du COJOP Alpes 2030 à une semaine de la visite de la commission de coordination du CIO à Lyon. Cela s'inscrit dans une série de mission autour de l'organisation de ces jeux. Au deuxième jour du procès pour l'assassinat du rugbyman Federico Martín Aramburu, la cour d'assises de Paris s'est penchée sur la personnalité de Loïc Priol et Romain Bouvier, les deux principaux suspects hier. Les deux accusés ont tenté de minimiser leur passé au sein d'un syndicat d'extrême droite, aujourd'hui dissous. Ils ont évoqué un engrenage de violence et d'alcool et des dérives du passé qu'ils regrettent aujourd'hui. Enfin en cyclisme, quatrième succès pour le sprinter de la Visma, Mathieu Brennan sur le Tour d'Espagne. Il a devancé Brian Cotillard. Très belle journée de sport.
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4: Bonjour, de nouveaux records en France pour les prix du carburant qui ne cessent de grimper, portés par la situation au Moyen-Orient. Le ministre de l'économie, Roland Lescure, va de nouveau réunir les distributeurs aujourd'hui à Bercy pour en discuter. Le gouvernement refuse toujours pour le moment de baisser les taxes. De son côté, Sébastien Lecornu envisage de diminuer l'indemnité des ministres de son gouvernement dans le cadre de la préparation du budget 2027. Une manière de montrer que chacun peut faire un effort, selon le Premier ministre. Pendant ce temps, le président Emmanuel Macron vise les étoiles. Le premier sommet international sur l'espace s'ouvre aujourd'hui à Paris avec 120 pays participants. Un sommet marqué par les désistements du chancelier allemand Friedrich Merz, qui devait co-présider ce rendez-vous, et des géants américains du secteur. En chute libre, le niveau des élèves de 15 ans atteint son plus bas niveau depuis 20 ans, selon les résultats de la nouvelle étude PISA 2025 dévoilée hier. Des résultats préoccupants mais pas surprenants pour le ministre de l'Éducation nationale, Édouard Geffray, qui juge que les enfants ne lisent plus et font face à un phénomène de destruction cognitive lié notamment aux réseaux sociaux. Des réseaux qui prennent de plus en plus de place dans la vie des Français. 40% du temps de loisirs disponible y est consacré, selon une étude que Choisir Ensemble révélée ce mercredi. Avec une moyenne de 12 heures hebdomadaires, près d'un Français sur deux reconnaît désormais y passer beaucoup trop de temps. François Bayrou, de retour devant les juges pour l'affaire des assistants d'eurodéputés du Modem. Le procès en appel s'ouvre cet après-midi à Paris pour détournement de fonds publics. Le président centriste avait été relaxé en première instance. L'intersyndicale des sapeurs-pompiers maintient sa grève. Les pompiers sont sortis déçus hier après leur réunion au ministère de l'Intérieur. Le gouvernement va devoir revoir sa copie. Les créateurs de South Park annoncent qu'ils vont rebaptiser leur série South America, une satire directe qui cible Donald Trump après la décision du président américain de renommer plusieurs sites géographiques comme le lac Ontario qui est devenu le lac américain, une consigne par ailleurs déjà intégrée par Google et Apple dans leur carte. Enfin du sport et du football avec le PSG qui va accueillir ce soir le Slovan Bratislava à 21h au Parc des Princes. Ce sera pour l'entrée en lice du club en Ligue des Champions.
5: Bonjour à toutes et à tous, on débute avec du football et Lille a craqué sur sa pelouse pour la première journée de Ligue des Champions. Les Lillois ont été séduisants mais se sont inclinés à domicile face au Betis Séville, 3-2. Weda et Alexandro ont permis aux nordistes de mener à deux reprises dans la partie, mais cela n'a pas suffi puisque les Espagnols sont à chaque fois revenus dans le match et ont définitivement pris l'avantage à la 53e minute. Quelques minutes plus tard, Ethan Mbappé était expulsé pour un mauvais geste sur l'un de ses adversaires, lui assénant un coup de coude lors d'un chambrage. Et parmi les autres résultats du soir, le Real de Kylian Mbappé a battu l'Inter Milan dans le choc de la soirée de 2-1. Le capitaine des Bleus a marqué son 71e but en Ligue des Champions, égalant une autre légende du Real, Raoul. Manchester City est allé s'imposer 2-0 à Porto. Le Borussia Dortmund a battu Villarreal 3-2, tout comme Aston Villa à Bruges. Enfin, l'AEK Athènes a dominé Linz 1-0. Et la suite, c'est ce soir avec le PSG qui remet son titre en jeu au Parc face au Slovan Bratislava à 21h, mais aussi le Barça qui accueille le Feyenoord Rotterdam à 18h45. Stuttgart affronte Stavanger. Liverpool est opposé à l'Atlético de Madrid. Le Sporting Portugal face à Galatasaray. Le choc entre Naples et Arsenal également au programme. À la fin demain avec notamment l'Anslavia Prague. C'est un tremblement de terre dans l'organisation des JO d'hiver de 2030 dans les Alpes françaises. Edgar Gros-Piron quitte la présidence du COJOP Alpes 2030 à une semaine de la visite de la commission de coordination du CIO à Lyon. Cela s'inscrit dans une série de autour de l'organisation de ces jeux. Au deuxième jour du procès pour l'assassinat du rugbyman Federico Martín Aramburu, la cour d'assises de Paris s'est penchée sur la personnalité de Loïc Priol et Romain Bouvier, les deux principaux suspects hier. Les deux accusés ont tenté de minimiser leur passé au sein d'un syndicat d'extrême droite aujourd'hui dissous. Ils ont évoqué un engrenage de violence et d'alcool et des dérives du passé qu'ils regrettent aujourd'hui. Enfin, en cyclisme, quatrième succès pour le sprinter de la Visma, Mathieu Brennan, sur le Tour d'Espagne. Il a devancé Brian Cotillard. Très belle journée de sport.
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3: Bonjour à tous. Un homme a été interpellé hier après-midi en l'église Saint-Rémy de Forbach en Moselle. Il criait « Allahu Akbar » et semblait chercher le prêtre du lieu. Il avait sur lui un couteau resté caché, 3 cartes SIM, un peu de cannabis. Né en 91 en ex-Yougoslavie, il est en garde à vue. Le procureur veut cerner son profil religieux et psychiatrique. Sébastien Lecornu, le Premier ministre, écrit au chef d'entreprise. Dans une lettre, le Premier ministre promet qu'il n'y aura pas d'impôt nouveau dans le budget 2027 et que la taxe sur les grandes entreprises va baisser. Il annonce aussi un pacte papin pour faciliter la reprise d'entreprise par les salariés. Et polémique autour de la visite du pape Léon XIV à Lourdes fin septembre. Les évêques de France ont choisi 7 victimes de violences dans l'église en écartant les grands collectifs. Un responsable associatif dénonce une sélection de victimes isolées. Au Rassemblement national, un brigadier chef de la police municipale de Carcassonne est visé par des accusations de propos racistes, misogynes et complotistes. Il occupait notamment des fonctions bénévoles au sein du service d'ordre du parti. Le RN a annoncé ce matin son exclusion immédiate à la fois du parti et de toutes ses fonctions bénévoles. Le gouvernement s'attaque au prix à la pompe avec le sans-plomb à 2,10€ et le diesel à 2,30€. Le ministre de l'économie reçoit aujourd'hui les distributeurs de carburant. Apple présente aujourd'hui son nouvel iPhone avec une grande première pour la marque, une version pliable. C'est lors de sa traditionnelle keynote de rentrée que le géant américain doit dévoiler l'appareil. Sport football, défaite hier pour Lille, battue 3-2 par le Betis Séville en Ligue des Champions. Paris affronte ce soir le Slovan Bratislava au Parc des Princes. Coup d'envoi de la rencontre à 21h. Lens jouera demain en République tchèque. Et puis en tennis, à l'US Open, gros coup de tonnerre. Le tenant du titre Carlos Alcaraz est éliminé en quart de finale par l'Américain Ben Shelton.
4: Bonjour à toutes et à tous. On débute avec du football et Lille a craqué sur sa pelouse pour la première journée de Ligue des Champions. Les Lillois ont été séduisants mais se sont inclinés à domicile face au Betis Séville 3-2. Ueda et Alexandro ont permis aux nordistes de mener à 2 reprises dans la partie, mais cela n'a pas suffi puisque les Espagnols sont à chaque fois revenus dans le match et ont définitivement pris l'avantage à la 53e minute. Quelques minutes plus tard, Ethan Mbappé était expulsé pour un mauvais geste sur l'un de ses adversaires, lui assénant un coup de coude lors d'un chambrage. Et parmi les autres résultats du soir, le Real de Kylian Mbappé a battu l'Inter Milan dans le choc de la soirée de Buzyn. Le capitaine des Bleus a marqué son 71e but en Ligue des Champions, égalant une autre légende du Real, Raoul. Manchester City est allé s'imposer 2-0 à Porto. Le Borussia Dortmund a battu Villarreal 3-2, tout comme Aston Villa à Bruges. Enfin, l'AEK Athènes a dominé Linz 1-0. Et la suite, c'est ce soir avec le PSG qui remet son titre en jeu au Parc face au Slovan Bratislava à 21h, mais aussi le Barça qui accueille le Feyenoord Rotterdam à 18h45. Stuttgart affronte Stavanger. Liverpool est opposé à l'Atlético de Madrid. Le Sporting Portugal face à Galatasaray. Le choc entre Naples et Arsenal également au programme. À la fin demain avec notamment l'Anslavia Prague. C'est un tremblement de terre dans l'organisation des JO d'hiver de 2030 dans les Alpes françaises. Edgar Gros-Piron quitte la présidence du COJOP Alpes 2030 à une semaine de la visite de la commission de coordination du CIO à Lyon. Cela s'inscrit dans une série de mission autour de l'organisation de ces jeux. Au deuxième jour du procès pour l'assassinat du rugbyman Federico Martin Aramburu, la cour d'assises de Paris s'est penchée sur la personnalité de Loïc Priol et Romain Bouvier, les deux principaux suspects hier. Les deux accusés ont tenté de minimiser leur passé au sein d'un syndicat d'extrême droite, aujourd'hui dissous. Ils ont évoqué un engrenage de violence et d'alcool et des dérives du passé qu'ils regrettent aujourd'hui. Enfin en cyclisme, 4e succès pour le sprinter de la Visma, Mathieu Brennan sur le Tour d'Espagne. Il a devancé Brian Cotillard. Très belle journée de sport.
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Votre soirée télé pour ce mercredi 9 septembre. C'est parti avec Tracker ce soir sur TF1, votre série avec deux épisodes. Sur France 2, Les Évaporés, votre série, dès 21h10. Des Racines et des Ailes sur France 3, Passion Patrimoine, destination à la Bourgogne. Sur Canal Plus, du foot avec la Ligue des Champions, à partir de 21h, à la suite de la première journée. La Grande Librairie sur France 5, et enfin, On n'est pas d'accord, le magazine de Julien Courbet sur M6. Bonne soirée télé, excellent.

Votre soirée télé pour ce mercredi 9 septembre. C'est parti avec Tracker ce soir sur TF1, votre série avec deux épisodes. Sur France 2, Les Évaporés, votre série, dès 21h10. Des Racines et des Ailes sur France 3, Passion Patrimoine, destination la Bourgogne. Sur Canal Plus, du foot avec la Ligue des Champions, à partir de 21h, la suite de la première journée. La Grande Librairie sur France 5. Et enfin, On n'est pas d'accord, le magazine de Julien Courbet sur M6. Bonne soirée télé, excellent mercredi.

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1: Bonsoir à tous. Le ministre de l'Intérieur Laurent Nunez a annoncé un contrôle de la police municipale de Carcassonne après la diffusion d'une vidéo montrant des agents tenant des propos racistes, homophobes et misogynes. Il juge ces déclarations indignes de l'uniforme et des valeurs de la République. Des économies sont envisagées au sein même du gouvernement afin de préparer le budget 2027. Sébastien Lecornu souhaite notamment revoir à la baisse les indemnités versées aux ministres et aux conseillers ministériels, avec l'idée d'une réduction de 10% également pour les parlementaires. Concernant les carburants, les professionnels du secteur étaient à Bercy ce matin et malgré ces discussions, aucune baisse des prix n'est attendue prochainement, particulièrement pour le diesel. Le ministère de l'économie n'a pour l'instant annoncé aucune mesure nouvelle. À Chambéry, l'autopsie de l'homme décédé après avoir été blessé par balle à la suite d'un refus d'obtempérer privilégie la piste d'un tir accidentel ou d'un suicide. Des expertises doivent toutefois confirmer l'origine du tir. Emmanuel Macron s'est rendu au Grand Palais aujourd'hui pour le premier sommet spatial international. Il a notamment annoncé plus de 50 engagements financiers représentant environ 20 milliards d'euros. Et le classement PISA 2026 confirme une baisse du niveau scolaire en France, comme dans l'ensemble des pays de l'OCDE. Les inégalités sociales, le recul du soutien familial, l'usage de l'intelligence artificielle, des smartphones et des réseaux sociaux sont notamment pointés. Et la venue du pape Léon XIV en France du 25 au 28 septembre devrait attirer des centaines de milliers de fidèles à Paris, mais aussi à Lourdes et à Metz. Une messe géante est par exemple prévue place de la Concorde le 26 septembre avec au moins 600 000 personnes attendues. Côté sport en cyclisme, 5e victoire pour Mathieu Brennan sur le Tour d'Espagne. Il a devancé au sprint Jordi Meus et Magnus Cort Nielsen. Et puis en football, Paris s'y retrouve la Ligue des Champions ce soir avec la réception du Slovan Bratislava à 21h.